0: Dus we zullen beginnen met de getuigenis van een echtpaar, van een familie. Die heeft haar hart open gedaan. 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
1: Goedemorgen.
2: Bonjour.
1: Wij zijn Pascal en Christine.
2: Nous sommes Pascal et Christine.
1: Wij wonen in Antwerpen.
2: Nous habitons Anvers.
1: En we hebben 4 kinderen.
2: Nous avons 4 enfants.
1: En daar begint ons verhaal. Nog voor we gehuwd waren, vroeg Pascal mij... Schat, zie je het zitten om ooit pleegouders te worden?
2: Alors c'est là que notre histoire commence. En fait, avant le mariage, Pascal m'a demandé... Est-ce qu'un jour tu te verrais devenir maman d'accueil?
1: En ik heb gezegd, ja, natuurlijk, want dat was een verlangen van mij.
2: Et moi j'ai dit oui, bien sûr, parce que c'était vraiment un désir qui vivait en moi.
1: Nu, nog voor ons huwelijk is die vraag al gekomen. Kunnen jullie de zorg opnemen voor 2 kinderen?
2: Et avant qu'on se marie, eh bien, on est venu nous trouver. On a dit, voilà, il y a ici 2 enfants en situation de détresse. Est-ce que vous pouvez vous occuper d'eux?
1: En we hebben gezegd, als Jezus aan de deur klopt, dan openen wij die deur.
2: Et nous avons dit, ben, quand Jésus frappe, il faut ouvrir la porte.
1: Dus wij hebben elkaar ontmoet op het Festival van het Leven van Chinaclo in juli 2017... September zijn we begonnen met de zorg voor die kinderen bij een vriendin van ons. En in december, 6 maanden later, zijn wij gehuwd.
2: Nous nous sommes rencontrés en juillet 2017. C'était au Festival de la Fête de la Vie dans la communauté du Cénacle. Au mois de septembre, on nous a demandé de s'occuper de ses enfants. Et puis au mois de décembre, 6 mois après notre rencontre, on s'est mariés.
1: En voilà, van daaraf heeft God het eigenlijk allemaal overgenomen. Wij hebben gezegd, ja, wij doen de deur open. En vanaf dat moment is hij blijven kloppen.
2: Et à partir de là, c'est le Seigneur qui a vraiment décidé ce qui allait se passer. Nous avons simplement dit oui et nous avons ouvert la porte. Et puis, ben, il a continué à nous envoyer des personnes à travers cette porte.
1: Nu, Pascal heeft een heel traject van 14 jaar in Chinaclo geleefd. Ikzelf heb heel lang ben ik vrijwilliger geweest in Poverello in Brugge en mij altijd geëngageerd voor de kerk.
2: Pascal a eu un trajet de 14 ans auprès de la communauté du Cénacle. Moi-même, j'ai été volontaire pendant très longtemps ou bénévole pendant très longtemps auprès de l'organisation Poverello à Bruges.
1: Vandaag de dag ben ik voorzitter van Club de Grijze Kat in Antwerpen Noord, waar we mensen samenbrengen rond gebed. Rond Christus, maar het is ooit begonnen 80 jaar geleden met soep en brood.
2: Et aujourd'hui, je suis la présidente du club des chats gris dans le nord de d'Anvers. C'est un club où nous rassemblons les gens autour de la table, autour de la prière, autour du Christ, mais ça a commencé il y a 80 ans avec 2 choses très simples, de la soupe et du pain.
1: En op vandaag geven we nog altijd soep en brood aan zij die het nodig hebben. En dat is de deur die opengaat, omdat we dan zien het geestelijk voedsel, dat is zoveel belangrijker dan de voedsel voor de maag.
2: En nous continuons à donner de la soupe et du pain aux personnes qui viennent nous trouver, parce que nous savons que c'est la porte qui permet d'ouvrir la porte du cœur. Et donc après de donner la nourriture spirituelle, qui est tellement plus importante encore.
1: En we merken dag na dag dat de gemeenschap groeit. 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
2: Et donc nous nous rendons compte que jour après jour, notre communauté ne fait que grandir, alors que les paroisses dans le nord d'Anvers se détricotent peu à peu. Notre groupe grandit, il y a de plus en plus de personnes qui viennent nous trouver parce qu'elles ont soif de l'amour du Seigneur.
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2: Et donc ce que nous vivons dans le club des chats gris, eh bien nous le vivons aussi à travers la paroisse et aussi dans notre propre maison. Nous vivons dans un ancien presbytère et c'est une maison ouverte. Donc les personnes qui viennent frapper à notre porte, eh bien nous leur donnons de la soupe, du pain et la possibilité de loger chez nous.
1: Dus deze week, net voor ik valiezen moest maken om hier te geraken, was er een jonge man van 22 die onderdak vroeg voor een paar dagen. 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
2: Et donc, cette semaine, alors que j'étais en train de faire les valises pour venir ici, il y a un jeune homme de 22 ans qui m'a appelé et qui m'a demandé s'il pouvait rester chez nous pendant quelques jours. Et il m'a dit, Christine, je ne sais pas vers qui d'autre me tourner.
1: Wat is dan het antwoord hier? U klopt aan de deur, ja, ik doe open.
2: Et donc, quelle est la réponse que nous pouvons donner? Eh bien, Seigneur, tu frappes à la porte, bien sûr, j'ouvre.
1: En voilà, daar is de broederlijkheid. Doorheen heel ons leven, voor we elkaar ontmoet hebben, leefden we al vanuit de broederlijkheid. En eigenlijk is onze slagzin samen in vriendschap met God.
2: Et voilà, donc, c'est là que se trouve la fraternité qui était déjà là avant qu'on se rencontre, qui fait encore partie de notre vie maintenant. Et notre façon de vivre, c'est une façon qui peut se résumer par la phrase « Ensemble, dans l'amitié du Seigneur ».
1: Geef nu het woord aan Pascal, want het cenaclo is daar nog veel sterker in dan de grijze kat.
2: Alors je passe le micro à Pascal qui va raconter comment ça se passe à la communauté du cénacle, qui est encore beaucoup plus spectaculaire que le club des chats gris.
3: On a le petit Francesco. Nederlands? Ja, we hebben de kleine Francesco die heeft een kakpamper.
2: Bon, attends, Francesco a
3: juste
2: fait
3: kakpamper. Juste voor de getuigenis.
2: Juste avant qu'on commence.
3: Ik wou gaan, maar ja. Dus het is een beetje embêtant.
2: C'est un peu ennuyant.
3: Als het niet gaat, dan ga je even kijken.
2: Si ça va pas, on ira le changer.
3: Voilà. Dus, bon, dank u wel dat wij mochten, dat we mogen vandaag een woordje zeggen, een klein getuigenis.
2: Merci pour la possibilité de vous apporter ce témoignage.
3: En getuigen van al het moois dat God in ons leven doet.
2: Et de témoigner de toutes les belles choses que le Seigneur réalise à travers notre vie.
3: Ik denk dat de broederlijkheid, de fraterniteit in ons leven.
2: Je crois que la fraternité dans notre vie.
3: Het is vooral door onze kwetsbaarheid.
2: Elle vient surtout à travers nos faiblesses.
3: En de nood om telkens terug te groeien naar elkaar.
2: À travers le besoin, la nécessité de grandir l'un vers l'autre.
3: De nood om sorry te zeggen aan elkaar.
2: La nécessité de se demander pardon.
3: En de nood wanneer de trots te hoog is van eerst te bidden en God help mij.
2: Et
3: dat
2: la
3: we,
2: nécessité,
3: dat we het goed kunnen maken.
2: Lorsque l'orgueil ou la fierté prennent la relève, de retourner vers le Seigneur, de se refaire petit, de prier et de demander l'aide du Seigneur.
3: De grote kracht van het gebed, wanneer het niet gaat, dan we nemen onze rozenkrans.
2: C'est la grande force de la prière, quand ça
3: mooi,
2: va
3: pas. Nee?
2: On prend notre chapelet.
3: Heel schoon. Dat is onze grote, de grote kracht.
2: Et c'est notre force.
3: Nu om te, een woord te zeggen over de cenacle, want dat is voor mij daar de grote ervaring van broederlijkheid. Daar wordt het fraterniteit, het broeder zijn op een heel intense manier beleefd.
2: Alors je vais vous parler de la communauté du cénacle parce que c'est là que moi j'ai vraiment appris cette grande fraternité. C'est au sein de cette communauté que la fraternité est vécue d'une façon très forte.
3: De cénacle is gebaseerd op drie pijlers.
2: Le cénacle est basé sur trois piliers.
3: Gebed.
2: La prière.
3: Werk.
2: Le travail.
3: En vriendschap.
2: Et l'amitié.
3: En de vriendschap, dat is daar de broederlijkheid.
2: Et l'amitié, ça se traduit par la fraternité.
3: Het gebed om het vertrouwen in God te, en God die het vertrouwen in onszelf ook zal herscheppen.
2: C'est la prière qui permet au Seigneur de nous redonner confiance.
3: Het werk om onze waardigheid te herstellen.
2: C'est le travail qui nous permet de rétablir notre valeur.
3: Maar de vriendschap, de fraterniteit is de bron van de vreugde.
2: Mais la fraternité, l'amitié, c'est la source de la joie.
3: En de vreugde maakt het mogelijk.
2: Et c'est la joie qui rend tout possible.
3: Voor jongeren, die komen uit situaties van grote, hoe zou ik zeggen, wanhoop.
2: Pour les jeunes qui se trouvent en situation de grande détresse.
3: Van drugs, drank, verslaving aan de schermen, depressie, geweld.
2: Qui connaissent la drogue, l'abus d'alcool, qui sont accros aux écrans, qui ont connu la violence.
3: Een grote, grote kwetsbaarheid, een gekwetst leven.
2: Ce sont des personnes très, très fragiles qui ont souffert dans leur vie.
3: Ik ook.
2: Moi, j'étais comme ça.
3: Ik ook was aan de drugs, aan de drank.
2: Moi, j'étais toxicomane, j'étais aussi alcoolique.
3: Van mijn 17 tot mijn 24 was het een heel, heel, heel zware tijd.
2: Depuis l'âge de 17 ans jusqu'à l'âge de 24 ans, j'ai connu un parcours très très difficile.
3: En vandaag werk ik in de parochie met een Alpha Youth, Alpha voor jongeren.
2: Et aujourd'hui, j'organise dans les paroisses un parcours Alpha Jeunesse.
3: Ik werk daar als pastoraal werker.
2: Je suis accompagnateur pastoral.
3: En dat is heel confronterend soms voor mij. Ik heb het nu pas een week of twee beseft. Soms ben ik heel ongemakkelijk met die jongeren.
2: Et pour moi, c'est pas toujours facile. Et en fait, je m'en suis rendu compte qu'il y a une quinzaine de jours seulement que ces jeunes me touchent d'une façon qui n'est pas toujours facile.
3: Omdat ze spreken over hun studies, over relaties, over hun over toekomst, over werk enzovoort.
2: Ils me parlent de leurs études, de leurs relations affectives, de leurs projets d'avenir, du travail qu'ils espèrent avoir un jour.
3: Maar ik op hun leeftijd was ik helemaal uit de boot gevallen en zag ik alleen maar chaos, wanhoop, geen perspectief.
2: Alors que moi, à leur âge, eh bien, j'avais tout à fait perdu la connexion avec ce monde-là. Je ne voyais que le noir, sans aucune perspective d'avenir.
3: Dan de Cenacolo heeft mij dan opnieuw echt waarlijke perspectief gegeven.
2: Et la communauté du Cénacle m'a permis de retrouver un avenir.
3: En ik vond het heel mooi gisteren tijdens de uiteenzetting of de catechese.
2: Je trouvais que c'était très joli hier pendant la catéchèse.
3: De het ervaren, God is mijn vader. Vandaar kan ik broer en zus zijn met iedereen.
2: L'invitation à ressentir que Dieu est notre père et qu'à travers cela, nous pouvons être le frère et la sœur de n'importe qui et de tout le monde.
3: En de ontmoeting met de liefde van God geneest het hart.
2: Et la rencontre de l'amour de Dieu est ce qui permet de guérir les cœurs.
3: Dan in de wanneer ik soms naar andere groepen ga die werken met drugsverslaafden.
2: Et parfois je viens dans d'autres groupes qui eux aussi travaillent avec des toxicomanes.
3: En bijvoorbeeld de AA.
2: Par exemple les AA, les anti-alcooliques.
3: Enfin, overal is de overtuiging drugsverslaafd is ziek. Dus ik ben ziek en ik blijf mijn hele leven ziek. Ongeneeslijk, maar ik kan leren om dat te, zou ik zeggen, te counteren of te, ja?
2: Donc partout, l'idée de départ, c'est que les toxicomanes, les personnes alcooliques sont des personnes malades qui ne sauront jamais guérir, mais qui doivent apprendre à gérer leur mal.
3: Maar in Cenacolo is het niet zo. Moeder Elvira, de stichter, heeft altijd gezegd en herhaald: jullie zijn niet ziek.
2: Au Cénacle, c'est différent. Mère Elvira, qui est la fondatrice de la communauté du Cénacle, n'a fait que répéter toute sa vie: vous n'êtes pas malade.
3: Jullie hebben een gekwetst hart.
2: Votre cœur est blessé.
3: En jullie zijn in drugs, in al die dingen gevallen.
2: Vous avez trouvé la drogue et tout ça.
3: Maar jullie zijn niet ziek.
2: Mais c'est pas parce que vous êtes malade.
3: We worden niet gedefinieerd door ziek zijn.
2: Nous ne sommes pas définis par l'identité de malade.
3: Maar door de identiteit van zoon, dochter van de vader.
2: Mais par l'identité de fille ou fils du père.
3: En dat maakt ons vrij.
2: Et c'est ça qui nous rend libre.
3: En dat maakt mogelijk om echt een nieuw leven te starten.
2: Et c'est ça qui rend possible l'ouverture d'une nouvelle vie.
3: In Cenacolo is echt een ervaring van verrijzenis.
2: Et la communauté du Cénacle permet vraiment une expérience de résurrection.
3: En als je allemaal verrezen zijn en herboren zijn in eenzelfde familie, dan zijde jij broer en zus voor elkaar.
2: Et quand vous vous trouvez dans un groupe où tout le monde a pu avoir cette expérience de résurrection, de renaître au sein d'une nouvelle famille, eh bien tout le monde devient frère et sœur.
3: Ik wil afronden, want het is al lang genoeg, maar met een klein voorbeeld. Mijn vriend Henri.
2: Alors pour terminer, j'aimerais vous donner l'exemple de mon ami Henri.
3: Henri was 18 jaar toen hij mijn engelbewaarder werd in de Cenacolo. Hij moest mij ontvangen en mij de weg tonen in de gemeenschap. In Medjugorje was dat.
2: Henri avait 18 ans quand il est devenu mon ange gardien au sein de la communauté. Et donc, son devoir, c'était de m'accueillir et de m'accompagner à travers la vie dans la communauté. C'était à Medjugorje.
3: Voilà. En ik was toen al 33, dus dat was ook voor hem niet zo gemakkelijk. Goed, hij was mijn papa van 18 jaar en ik was er 33.
2: J'avais déjà 33 ans à cet âge-là et c'était pas facile pour lui parce que lui, il en avait 18. Et donc lui devait se comporter en tant que père envers moi.
3: In ieder geval, Henri in totaal heeft ook een 14-tal jaren gedaan in Cénacle, met in twee periodes.
2: Henri, lui aussi, a passé environ 14 ans au Cénacle, répartis sur deux périodes.
3: Maar zoals ik, gezond en wel en gelukkig getrouwd, mijn formidabele vrouw Christine, hier, ik geef een medaille dan daarna. Dat is goed. En met twee formidabele kinderen, Francesco, Maria Elvira en onze pleegkinderen, Ivana en Antonio. 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
2: Et donc nous avons vraiment trouvé le bonheur dans cette vie de couple et de famille avec ma formidable épouse Christine qui mérite une médaille d'ailleurs. Et puis avec... Avec nos enfants, Francesco et Maria Elvira, et avec nos deux enfants d'accueil, le nom m'échappe.
3: Ivana et Antonio.
2: Ivana et Antonio.
3: Henri daarentegen is altijd hervallen in drugs. Hij is nooit kunnen stoppen.
2: Henri, lui, il a toujours connu des rechutes. Il n'a jamais su vraiment quitter la drogue.
3: En vorige week ben ik hem gaan bezoeken in de gevangenis van Antwerpen.
2: Et la semaine dernière, je suis allée lui rendre visite dans la prison d'Anvers.
3: Waar hij daar een maand nu ongeveer verblijft.
2: Ça fait un mois qu'il est là.
3: Voor fietsendiefstal, herhaaldelijk.
2: Parce qu'il a volé des vélos à répétition.
3: Drugsgebruik, herhaaldelijk, non-stop, altijd.
2: Pour toxicomanie aussi, il utilise du matin jusqu'au soir.
3: En bedelen, bedelen, bedelen. Henri maakt soms 150 euro op een dag.
2: Parce qu'il fait la manche aussi. Et en faisant la manche, parfois, eh bien, il ramasse 150 euros par jour.
3: Maar hij heeft een speciale techniek. En als de mevrouw aan het kruispunt bijvoorbeeld... Weet je, ze bedelt soms aan het kruispunt... 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
2: Ouais, il a une technique particulière, hein, parce qu'il se trouve sur des carrefours. Et alors quand il y a les personnes dans leur voiture qui refusent d'ouvrir leur fenêtre ou bien qui ne veulent rien lui donner, alors il leur demande, est-ce que vous pourriez au moins me donner un sourire?
3: En hij meent het.
2: Et c'est sérieux, hein, ce qu'il dit.
3: Hij leeft zo, maar hij gaat ook aan ons lieve vrouw op de Grote Markt. En daar gaat hij bidden en zingen en dansen, want Henri is ook een danser. 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
2: Et puis, il va aussi sur la Grand Place d'Anvers, ou bien près de la cathédrale Notre-Dame. Et il va là, il va chanter, il va danser. Parfois, il danse aussi sur les carrefours, parce que Dieu, c'est aussi un danseur. Donc, c'est sa technique à lui.
3: Oui, Henri... Eh bien, Henri, Henri, ik heb hem gevraagd, maar Henri, wat denk je over fraterniteit? Want ik wist dat ik moest hier komen vertellen. Ik dacht, hij heeft altijd een ander kijk op de wereld, op het leven.
2: Alors, en sachant que j'allais venir vous parler pour ce témoignage, je lui ai demandé, Henri, quel est ton point de vue? Qu'est-ce que tu penses de la fraternité? Parce qu'il a parfois des idées rafraîchissantes.
3: En hij zei tegen mij, ja, ik ben geroepen om de barmhartigheid van God te getuigen.
2: Alors il m'a dit, ben moi je suis appelé pour être le témoin de l'amour de Dieu, la charité de Dieu.
3: Ik ben een drugsverslaafd, ik kan het niet stoppen, nooit. Soms steel ik iets, ik vind het spijtig en zo. Maar ik leef met de zekerheid dat God mij bemint, mij altijd opnieuw vergeeft. En ik ga altijd terug naar hem.
2: Alors il dit, je suis toxicomane, j'arrive pas à laisser cette drogue, je suis un voleur, mais je sais que le Seigneur m'aime, que Dieu m'aime, et que je suis appelée à montrer à d'autres que le Seigneur peut m'aimer, et à montrer à d'autres le chemin vers le cœur du Père.
3: En hij doet het ook. 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Henri heeft een... Zuiver had, hij brengt bloemen en hij vertelt over God.
2: Et donc, c'est ce qu'il fait aussi, hein, parce que bon, il ne fait pas que la manche, il va aussi trouver les prostituées à Anvers. Pas bien sûr pour y trouver ce que d'autres personnes vont y chercher, mais pour leur parler de la charité de Dieu et de l'amour de Dieu, de sa
3: miséricorde. Parfois, il se fait tabasser. Soms wordt hem geslagen.
2: Voilà, parfois il se fait tabasser.
3: En dan zegt hij... Maar God houdt van jou.
2: Et alors sa réaction, c'est de dire, mais tu sais, Dieu t'aime.
3: Of de dealers enzovoort, van die mensen, die echt diep in het duisternis zijn. Henri zegt, maar God houdt van jou.
2: Et aux dealers qui se trouvent vraiment très très profondément dans le noir, Henri leur dit, mais tu sais, Dieu t'aime.
3: En zo gebeurt de fraterniteit.
2: Et pour lui, c'est ça, la fraternité.
3: Zo moet de dealer beginnen te wenen.
2: Et les dealers, eh bien, tout d'un coup, ils fondent en larmes.
3: Degene die een pak slagen heeft gegeven, geeft hem een omhelzing.
2: Et celui qui vient tabasser Henri, eh bien, tout d'un coup, il lui fait un câlin, il le prend dans ses bras.
3: En zo gebeurt de fraterniteit voor de armste van de armsten.
2: Et donc, il est témoin de fraternité aux plus des plus démunis.
3: Dan, ze vragen soms, hoeveel procent slagen in Cenacolo?
2: Parfois, on me demande combien de pourcents des personnes qui entrent au Cénacle arrivent à se débarrasser de la drogue ou de leur addiction.
3: Nee, slagen.
2: Réussissent. Donc, quel est le pourcentage de réussite? Ah, d'accord, de réussite dans leur
3: wat vie. Wat is slagen?
2: Mais c'est quoi la réussite?
3: Stoppen met drugs?
2: Est-ce que c'est se débarrasser de la drogue?
3: Of is het een hart die altijd verbonden blijft met God?
2: Ou est-ce que c'est arriver à avoir un cœur qui est toujours en connexion avec le Père?
3: Zeker van zijn liefde.
2: Et qui est certain de l'amour de Dieu.
3: Voor mij heeft Henri 14 jaar in Cénacle gedaan, maar zijn leven is geslaagd.
2: Pour moi, Henri a passé 14 ans au Cénacle, mais sa vie est une vie qui est réussie.
3: Ik zou liever hebben dat hij ook hopelijk op het moment ermee stopt met al die spullen enzovoort, want op den duur wordt hij ook knettergek, maar
2: j'aimerais bien qu'un jour il arrive à se débarrasser de la drogue et de tout ça, parce que c'est vrai que ça le rend complètement fou.
3: Zo, voilà. C'est un beetje wat ik wou vertellen, om een voorbeeld te hebben van een schone mens, feitelijk. Voor de rest, kunnen we zo... Ah ja, mag ik nog twee berichtjes? Heel kort.
2: Mais voilà, je tenais à vous parler de lui pour vous donner l'exemple de cette vie réussie et d'une personne qui est vraiment qui a une belle âme.
3: Eerste bericht. Alors, jullie mogen allemaal missionaris worden van de Cénacle.
2: Alors, premier appel, vous pouvez tous devenir des missionnaires du Cénacle.
3: Ik heb hier A4 affiches en kleine flyers.
2: J'ai apporté des affiches et des affichettes.
3: U komt naar mij daarna straks. 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U zegt, wilt u dat, mogen we dat van achter zetten? En enkele flyers. Zo helpt u om de Cénacle bekend te maken en zoveel levens te kunnen redden.
2: Alors venez me trouver tantôt ou demain et venez me demander des affiches et avec ces affiches et ces dépliants, allez trouver votre curé, allez trouver l'assistant paroissial et demandez si vous pouvez déposer quelques dépliants et mettre une affiche dans toutes les églises où vous entrez parce que comme ça, vous aidez à annoncer l'existence du Cénacle.
3: So, dat was het bericht die ik wou geven. Ik dank u, wij danken jullie met heel ons hart.
2: Alors voilà notre message et notre témoignage et merci du fond du cœur.

de continuer en écoutant l'intervention du Père Marc. On va invoquer l'Esprit Saint. Viens, Esprit Saint. Viens inscrire dans nos cœurs ce que nous venons d'entendre. Que ce ne soit pas volé par l'ennemi, mais que ça puisse vraiment rester. Que nous puissions le méditer, le mettre en pratique. Et aussi ce qui va suivre.

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1: Goedemorgen.
2: Bonjour.
1: Wij zijn Pascal en Christine.
2: Nous sommes Pascal et Christine.
1: Wij wonen in Antwerpen.
2: Nous habitons Anvers.
1: En we hebben 4 kinderen.
2: Nous avons 4 enfants.
1: En daar begint ons verhaal. Nog voor we gehuwd waren, vroeg Pascal mij... Schat, zie je het zitten om ooit pleegouders te worden?
2: Alors c'est là que notre histoire commence. En fait, avant le mariage, Pascal m'a demandé: est-ce que un jour tu te verrais devenir maman d'accueil?
1: En ik heb gezegd: ja, natuurlijk, want dat was een verlangen van mij.
2: Et moi j'ai dit oui, bien sûr, parce que c'était vraiment un désir qui vivait en moi.
1: Nu, nog voor ons huwelijk is die vraag al gekomen: kunnen jullie de zorg opnemen voor 2 kinderen?
2: Et avant qu'on se marie, eh bien, on est venu nous trouver. On a dit, voilà, il y a ici 2 enfants en situation de détresse. Est-ce que vous pouvez vous occuper d'eux?
1: Et nous avons dit, als Jezus aan de deur klopt, dan openen wij die deur.
2: Et nous avons dit, ben, quand Jésus frappe, il faut ouvrir la porte.
1: Dus wij hebben elkaar ontmoet op het Festival van het Leven van Chinaclo in juli 2017. September zijn we begonnen met de zorg voor die kinderen bij een vriendin van ons... En in december, 6 maanden later, zijn wij gehuwd.
2: Nous nous sommes rencontrés en juillet 2017. C'était au festival de la fête de la vie dans la communauté du Cénacle. Au mois de septembre, on nous a demandé de s'occuper de ses enfants. Et puis au mois de décembre, 6 mois après notre rencontre, on s'est mariés.
1: En voilà, van daaraf heeft God het eigenlijk allemaal overgenomen. Wij hebben gezegd, ja, wij doen de deur open. En vanaf dat moment is hij blijven kloppen.
2: Et à partir de là, c'est le Seigneur qui a vraiment décidé ce qui allait se passer. Nous avons simplement dit oui et nous avons ouvert la porte. Et puis, ben, il a continué à nous envoyer des personnes à travers cette porte.
1: Nu, Pascal heeft een heel traject van 14 jaar in Chinaclo geleefd. Ikzelf heb heel lang ben ik vrijwilliger geweest in Poverello in Brugge en mij altijd geëngageerd voor de kerk.
2: Pascal a eu un trajet de 14 ans auprès de la communauté du Cénacle. Moi-même, j'ai été volontaire pendant très longtemps ou bénévole pendant très longtemps auprès de l'organisation Poverello à Bruges.
1: Vandaag de dag ben ik voorzitter van Club de Grijze Kat in Antwerpen Noord, waar we mensen samenbrengen rond gebed, rond Christus, maar het is ooit begonnen 80 jaar geleden met soep en brood.
2: Et aujourd'hui, je suis la présidente du club des chats gris dans le nord de d'Anvers. C'est un club où nous rassemblons les gens autour de la table, autour de la prière, autour du Christ. Mais ça a commencé il y a 80 ans avec 2 choses très simples, de la soupe et du pain.
1: En op vandaag geven we nog altijd soep en brood aan zij die het nodig hebben. En dat is de deur die open gaat, omdat we dan zien het geestelijk voedsel... Dat is zoveel belangrijker dan de voedsel voor de maag.
2: Et nous continuons à donner de la soupe et du pain aux personnes qui viennent nous trouver parce que nous savons que c'est la porte qui permet d'ouvrir la porte du cœur et donc après de donner la nourriture spirituelle qui est tellement plus importante encore.
1: En we merken dag na dag dat de gemeenschap groeit. De parochies vallen wat uiteen bij ons in Antwerpen-Noord, maar we merken bij ons in de gemeenschap, mensen komen van overal op zoek naar die liefde, naar de vraag om bemind te worden. Ben ik het waard om graag gezien te worden?
2: Et donc nous nous rendons compte que jour après jour, notre communauté ne fait que grandir, alors que les paroisses dans le nord d'Anvers se détricotent peu à peu. Notre groupe grandit, il y a de plus en plus de personnes qui viennent nous trouver parce qu'elles ont soif de l'amour du Seigneur.
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2: Et donc, ce que nous vivons dans le club des chagris, eh bien, nous le vivons aussi à travers la paroisse et aussi dans notre propre maison. Nous vivons dans un ancien presbytère et c'est une maison ouverte. Donc, les personnes qui viennent frapper à notre porte, eh bien, nous leur donnons de la soupe, du pain et la possibilité de loger chez nous.
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1: Et donc cette semaine, alors que j'étais en train de faire les valises pour venir ici, il y a un jeune homme de 22 ans qui m'a appelé et qui m'a demandé s'il pouvait rester chez nous pendant quelques jours. Et il m'a dit, Christine, je ne sais pas vers qui d'autre me tourner.
0: Wat is dan het antwoord? Heer, u klopt aan de deur. Ja, ik doe open.
1: Et donc, quelle est la réponse que nous pouvons donner? Eh bien, Seigneur, tu frappes à la porte, bien sûr. J'ouvre.
0: En voilà, daar is de broederlijkheid. Doorheen heel ons leven, voor we elkaar ontmoet hebben, leefden we al vanuit de broederlijkheid. En eigenlijk is onze slagzin samen in vriendschap met God.
1: Et voilà, donc, c'est là que se trouve la fraternité qui était déjà là avant qu'on se rencontre, qui fait encore partie de notre vie maintenant. Et notre façon de vivre, c'est une façon qui peut se résumer par la phrase « Ensemble, dans l'amitié du Seigneur ».
0: Ik geef nu het woord aan Pascal, want het Cenaclo is daar nog veel sterker in dan de grijze kat.
1: Alors je passe le micro à Pascal qui va raconter comment ça se passe à la communauté du Cénacle, qui est encore beaucoup plus spectaculaire que le club des chats gris.
2: On a le petit Francesco. Nederlands? Ja. We hebben de kleine Francesco, die heeft een kakpamper.
1: Bon, attends, Francesco
2: juste
1: a fait kakpamper.
2: Juste voor de getuigenis. Vond ik
1: juste
2: een beetje
1: avant
2: lastig.
1: Qu'on commence.
2: Ik wou gaan, maar ja. Dus het is een beetje embêtant.
1: C'est un peu ennuyant.
2: Als het niet gaat, dan ga je even kijken.
1: Si ça va pas, on ira le changer.
2: Voilà. Dus, bon, dank u wel dat wij mochten. Dat we mogen vandaag een woordje zeggen, een klein getuigenis.
1: Merci pour la possibilité de vous apporter ce témoignage.
2: En getuigen van al het moois dat God in ons leven doet.
1: Et de témoigner de toutes les belles choses que le Seigneur réalise à travers notre vie.
2: Ik denk dat de broederlijkheid, de fraterniteit in ons leven.
1: Je crois que la fraternité dans notre vie.
2: Het is vooral door onze kwetsbaarheid.
1: Elle vient surtout à travers nos faiblesses.
2: En de nood om telkens terug te groeien naar elkaar.
1: À travers le besoin, la nécessité de grandir l'un vers l'autre.
2: De nood om sorry te zeggen aan elkaar.
1: La nécessité de se demander pardon.
2: En de nood wanneer de trots te hoog is van eerst te bidden en God help mij dat we het goed kunnen maken.
1: Lorsque l'orgueil ou la fierté prennent la relève, de retourner vers le Seigneur, de se refaire petit, de prier et de demander l'aide du Seigneur.
2: De grote kracht van het gebed, wanneer het niet gaat, dan we nemen onze rozenkrans.
1: C'est la grande force de la prière, quand ça
2: mooi,
1: va pas.
2: Hè?
1: On prend notre chapelet.
2: Heel schoon. Dat is onze grote kracht.
1: Et c'est notre force.
2: Nu om een woord te zeggen over de Cenacolo, want dat is voor mij daar de grote ervaring van broederlijkheid. Daar wordt het fraterniteit, het broeder zijn op een heel intense manier beleefd.
1: Alors je vais vous parler de la communauté du Cénacle parce que c'est là que moi j'ai vraiment appris cette grande fraternité. C'est au sein de cette communauté que la fraternité est vécue d'une façon très forte.
2: De Cenacolo is gebaseerd op drie pijlers.
1: Le Cénacle est basé sur trois piliers.
2: Gebed,
1: la prière,
2: werk,
1: le travail,
2: en vriendschap.
1: Et l'amitié.
2: En de vriendschap, dat is daar de broederlijkheid.
1: Et l'amitié, ça se traduit par la fraternité.
2: Het gebed om het vertrouwen in God en God die het vertrouwen in onszelf ook zal herscheppen.
1: C'est la prière qui permet au Seigneur de nous redonner confiance.
2: Het werk om onze waardigheid te herstellen.
1: C'est le travail qui nous permet de rétablir notre valeur.
2: Maar de vriendschap, de fraterniteit is de bron van de vreugde.
1: Mais la fraternité, l'amitié, c'est la source de la joie.
2: En de vreugde maakt het mogelijk.
1: Et c'est la joie qui rend tout possible.
2: Voor jongeren die komen uit situaties van grote, hoe zou ik zeggen, wanhoop.
1: Pour les jeunes qui se trouvent en situation de grande détresse.
2: Van drugs, drank, verslaving aan de schermen, depressie, geweld.
1: Qui connaissent la drogue, l'abus d'alcool, qui sont accros aux écrans, qui ont connu la violence.
2: Een grote, grote kwetsbaarheid, een gekwetst leven.
1: Ce sont des personnes très, très fragiles qui ont souffert dans leur vie.
2: Ik ook.
1: Moi, j'étais comme ça.
2: Ik ook was aan de drugs, aan de drank.
1: Moi, j'étais toxicomane, j'étais aussi alcoolique.
2: Van mijn 17 tot mijn 24 was het een heel, heel, heel zware tijd.
1: Depuis l'âge de 17 ans jusqu'à l'âge de 24 ans, j'ai connu un parcours très, très difficile.
2: En vandaag werk ik in de parochies met een Alpha Youth, Alpha voor jongeren.
1: Et aujourd'hui, j'organise dans les paroisses un parcours Alpha Jeunesse.
2: Ik werk daar als pastoraal werker.
1: Je suis accompagnateur pastoral.
2: En dat is heel confronterend soms voor mij. Ik heb het nu pas een week of twee beseft. Soms ben ik heel ongemakkelijk met die jongeren.
1: Et pour moi, c'est pas toujours facile. Et en fait, je m'en suis rendu compte qu'il y a une quinzaine de jours seulement que ces jeunes me touchent d'une façon qui n'est pas toujours facile.
2: Omdat ze spreken over hun studies, over relaties, over hun over toekomst, over werk enzovoort.
1: Ils me parlent de leurs études, de leurs relations affectives, de leurs projets d'avenir, du travail qu'ils espèrent avoir un jour.
2: Maar ik op hun leeftijd was ik helemaal uit de boot gevallen en zag ik alleen maar chaos, wanhoop, geen perspectief.
1: Alors que moi, à leur âge, eh bien, j'avais tout à fait perdu la connexion avec ce monde-là. Je ne voyais que le noir, sans aucune perspective d'avenir.
2: Dan de Cenacolo heeft mij dan opnieuw echt waarlijke perspectief gegeven.
1: Et la communauté du Cénacle m'a permis de retrouver un avenir.
2: En ik vond het heel mooi gisteren tijdens de uiteenzetting of de catechese.
1: Je trouvais que c'était très joli hier pendant la catéchèse.
2: De het ervaren God is mijn vader. Vandaar kan ik broer en zus zijn met iedereen.
1: L'invitation à ressentir que Dieu est notre père et qu'à travers cela nous pouvons être le frère et la sœur de n'importe qui et de tout le monde.
2: En de ontmoeting met de liefde van God geneest het hart.
1: Et la rencontre de l'amour de Dieu est ce qui permet de guérir les cœurs.
2: Dan in de wanneer ik soms naar andere groepen ga die werken met drugsverslaafden.
1: Parfois, je viens dans d'autres groupes qui eux aussi travaillent avec des toxicomanes.
2: En bijvoorbeeld de AA.
1: Par exemple, les AA, les anti-alcooliques.
2: Enfin, overal is de overtuiging drugsverslaafd is ziek. Dus ik ben ziek en ik blijf mijn hele leven ziek. Ongeneeslijk, maar ik kan leren om dat te, zou ik zeggen, te counteren of te, ja?
1: Donc partout, l'idée de départ, c'est que les toxicomanes, les personnes alcooliques sont des personnes malades qui ne sauront jamais guérir, mais qui doivent apprendre à gérer leur mal.
2: Maar in Cenacolo is het niet zo. Moeder Elvira, de stichter, heeft altijd gezegd en herhaald, jullie zijn niet ziek.
1: Au Cénacle, c'est différent. Mère Elvira, qui est la fondatrice de la communauté du Cénacle, n'a fait que répéter toute sa vie, vous n'êtes pas malade.
2: Jullie hebben een gekwetst hart.
1: Votre cœur est blessé.
2: En jullie zijn in drugs, in al die dingen gevallen.
1: Vous avez trouvé la drogue et tout ça.
2: Maar jullie zijn niet ziek.
1: Mais c'est pas parce que vous êtes malade.
2: We worden niet gedefinieerd door ziek zijn.
1: Nous ne sommes pas définis par l'identité de malade.
2: Maar door de identiteit van zoon, dochter van de vader.
1: Mais par l'identité de fille ou fils du père.
2: En dat maakt ons vrij.
1: Et c'est ça qui nous rend libre.
2: En dat maakt mogelijk om echt een nieuw leven te starten.
1: Et c'est ça qui rend possible l'ouverture d'une nouvelle vie.
2: In Cenacolo is echt een ervaring van verrijzenis.
1: Et la communauté du Cénacle permet vraiment une expérience de résurrection.
2: En als je allemaal verrezen zijn en herboren zijn in eenzelfde familie, dan zijde jij broer en zus voor elkaar.
1: Et quand vous vous trouvez dans un groupe où tout le monde a pu avoir cette expérience de résurrection, de renaître au sein d'une nouvelle famille, eh bien tout le monde devient frère et sœur.
2: Ik wil afronden, want het is al lang genoeg, maar met een klein voorbeeld. Mijn vriend Henri.
1: Alors pour terminer, j'aimerais vous donner l'exemple de mon ami Henri.
2: Henri was 18 jaar toen hij mijn engelbewaarder werd in de Cenacolo. Hij moest mij ontvangen en mij de weg tonen in de gemeenschap. In Medjugorje was dat.
1: Henri avait 18 ans quand il est devenu mon ange gardien au sein de la communauté. Et donc, son devoir, c'était de m'accueillir et de m'accompagner à travers la vie dans la communauté. C'était à Medjugorje.
2: Voilà. En ik was toen al 33, dus dat was ook voor hem niet zo gemakkelijk. Goed, hij was mijn papa van 18 jaar en ik was er 33.
1: J'avais déjà 33 ans à cet âge-là et c'était pas facile pour lui parce que lui, il en avait 18 et donc lui devait se comporter en tant que père envers moi.
2: In ieder geval, Henri in totaal heeft ook een veertiental jaren gedaan in Cénacle, met in twee periodes.
1: Henri, lui aussi, a passé environ 14 ans au Cénacle, répartis sur deux périodes.
2: Maar zoals ik, gezond en wel en gelukkig getrouwd, mijn formidabele vrouw Christine hier... Geef een medaille dan daarna. Dat is goed. En met twee formidabele kinderen, Francesco, Maria Elvira en onze pleegkinderen, Ivana en Antonio. Dus een mooi geslaagd leven feitelijk, een mooie draai.
1: Et donc nous avons vraiment trouvé le bonheur dans cette vie de couple et de famille avec ma formidable épouse Christine qui mérite une médaille d'ailleurs et puis avec avec nos enfants Francesco et Maria Elvira et avec nos deux enfants d'accueil, le nom m'échappe.
2: Ivana et Antonio. Henri daarentegen is altijd hervallen in druk. Ze is nooit kunnen stoppen.
1: Henri, lui, il a toujours connu des rechutes. Il n'a jamais su vraiment quitter la drogue.
2: En vorige week ben ik hem gaan bezoeken in de gevangenis van Antwerpen.
1: Et la semaine dernière, je suis allée lui rendre visite dans la prison d'Anvers.
2: Waar hij daar een maand nu ongeveer verblijft.
1: Ça fait un mois qu'il est là.
2: Voor fietsendiefstal, herhaaldelijk.
1: Parce qu'il a volé des vélos à répétition.
2: Drugsgebruik, herhaaldelijk, non-stop, altijd.
1: Pour toxicomanie aussi, il utilise du matin jusqu'au soir.
2: En bedelen. Henri maakt soms 150 euro op een dag.
1: Parce qu'il fait la manche aussi. Et en faisant la manche, parfois, eh bien, il ramasse 150 euros par jour.
2: Maar hij heeft een speciale techniek. En als de mevrouw aan het kruispunt bijvoorbeeld... Weet je, ze bedelt soms aan het kruispunt... Ze wil niet geven en zegt, geef mij dan een glimlach tenminste.
1: Ouais, il a une technique particulière, hein, parce qu'il se trouve sur des carrefours. Et alors quand il y a les personnes dans leur voiture qui refusent d'ouvrir leur fenêtre ou bien qui ne veulent rien lui donner, alors il leur demande, est-ce que vous pourriez au moins me donner un sourire?
2: En hij meent het.
1: Et c'est sérieux, hein, ce qu'il dit.
2: Hij leeft zo, maar hij gaat ook aan ons lieve vrouw op de Grote Markt en daar gaat hij bidden en zingen en dansen, want Henri is ook een danser. Tussen de auto's aan het kruispunt, hij danst, pasjes. Zo, dat is een beetje zijn hele leven.
1: Et puis, il va aussi sur la Grand Place d'Anvers, ou bien près de la cathédrale Notre-Dame. Et il va là, il va chanter, il va danser. Parfois, il danse aussi sur les carrefours, parce que Dieu, c'est aussi un danseur. Donc, c'est sa technique à lui.
2: Oui, Henri. Eh bien, Henri, Henri, ik heb hem gevraagd, maar Henri, wat denk je over fraterniteit? Want ik wist dat ik moest hier komen vertellen. Ik dacht, hij heeft altijd een ander kijk op de wereld, op het leven.
1: Alors, en sachant que j'allais venir vous parler pour ce témoignage, je lui ai demandé, Henri, quel est ton point de vue? Qu'est-ce que tu penses de la fraternité? Parce qu'il a parfois des idées rafraîchissantes.
2: En hij zei tegen mij, ja, ik ben geroepen om de barmhartigheid van God te getuigen.
1: Alors il m'a dit, ben moi je suis appelé pour être le témoin de l'amour de Dieu, la charité de Dieu.
2: Ik ben een drugsverslaafd, ik kan het niet stoppen, nooit. Soms steel ik iets, ik vind het spijtig en zo. Maar ik leef met de zekerheid dat God mij bemint, mij altijd opnieuw vergeeft. En ik ga altijd terug naar hem.
1: Alors il dit, je suis toxicomane, j'arrive pas à laisser cette drogue, je suis un voleur, mais... Je sais que le Seigneur m'aime, que Dieu m'aime et que je suis appelée à montrer à d'autres que le Seigneur peut m'aimer et à montrer à d'autres le chemin vers le cœur du Père.
2: En hij doet het ook. Hij gaat niet alleen bedelen enzovoort, maar hij gaat ook bij de prostituees in Antwerpen. 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Henri heeft een zuiver hart. Hij brengt bloemen en hij vertelt over God.
1: Et donc, c'est ce qu'il fait aussi, hein, parce que bon, il ne fait pas que la manche, il va aussi trouver les prostituées à Anvers. Pas bien sûr pour y trouver ce que d'autres personnes vont y chercher, mais pour leur parler de la charité de Dieu et de l'amour de Dieu, de sa miséricorde.
2: Parfois, il se fait tabasser. Soms wordt hem geslagen.
1: Voilà, parfois il se fait tabasser.
2: En dan zegt hij, maar God houdt van jou.
1: Et alors sa réponse, sa réaction, c'est de dire, mais tu sais, Dieu t'aime.
2: Of de dealers enzovoort van die mensen, die echt diep in het duisternis zijn. Henri zegt, maar God houdt van jou.
1: Et aux dealers qui se trouvent vraiment très très profondément dans le noir, Henri leur dit, mais tu sais, Dieu t'aime.
2: En zo gebeurt de fraterniteit.
1: Et pour lui, c'est ça, la fraternité.
2: Zo moet de dealer beginnen te wenen.
1: Et les dealers, eh bien, tout d'un coup, ils fondent en larmes.
2: Degene die een pak slagen heeft gegeven, geeft hem een omhelzing.
1: Et celui qui vient tabasser Henri, eh bien, tout d'un coup, il lui fait un câlin, il le prend dans ses bras.
2: En zo gebeurt de fraterniteit voor de armste van de armsten.
1: Et donc, il est témoin de fraternité aux plus des plus démunis.
2: Dan, ze vragen soms, hoeveel procent slagen in Cenacolo?
1: Parfois, on me demande combien de pourcents des personnes qui entrent au Cénacle arrivent à se débarrasser de la drogue ou de leur addiction.
2: Nee, slagen.
1: Réussissent. Donc, quel est le pourcentage de réussite? Ah, d'accord, de réussite dans leur
2: wat
1: vie.
2: Wat is slagen?
1: Mais c'est quoi la réussite?
2: Stoppen met drugs?
1: Est-ce que c'est se débarrasser de la drogue?
2: Of is het een hart die altijd verbonden blijft met God?
1: Ou est-ce que c'est arriver à avoir un cœur qui est toujours en connexion avec le Père?
2: Zeker van zijn liefde.
1: Et qui est certain de l'amour de Dieu.
2: Voor mij heeft Henri 14 jaar in Cénacle gedaan, maar zijn leven is geslaagd.
1: Pour moi, Henri a passé 14 ans au Cénacle, mais sa vie est une vie qui est réussie.
2: Ik zou liever hebben dat hij ook, hopelijk, op het moment ermee stopt met al die spullen enzovoort, want op den duur wordt hij ook knettergek, maar...
1: J'aimerais bien qu'un jour il arrive à se débarrasser de la drogue et de tout ça, parce que c'est vrai que ça le rend complètement fou.
2: Zo, voilà. C'est un beetje wat ik wou vertellen, om een voorbeeld te hebben van een schone mens, feitelijk. Voor de rest, kunnen we zo... Ah ja, mag ik nog twee berichtjes? Heel kort.
1: Mais voilà, je tenais à vous parler de lui pour vous donner l'exemple de cette vie réussie et d'une personne qui est vraiment une, qui a une belle âme.
2: Eerste bericht. Alors, jullie mogen allemaal missionaris worden van de Cénacle.
1: Alors, premier appel, vous pouvez tous devenir des missionnaires du Cénacle.
2: Ik heb hier A4 affiches en kleine flyers.
1: J'ai apporté des affiches et des affichettes.
2: U komt naar mij daarna straks. Ik geef u een affiche, twee affiches, drie affiches. Elke kerk waar u gaat naar de pastoor, naar de pastoraal werker. U zegt, wilt u dat, mogen we dat van achter zetten? En enkele flyers. Zo helpt u om de Cénacle bekend te maken en zoveel levens te kunnen redden.
1: Alors venez me trouver tantôt ou demain et venez me demander des affiches et avec ces affiches et ces dépliants, allez trouver votre curé, allez trouver l'assistant paroissial et demandez si vous pouvez déposer quelques dépliants et mettre une affiche dans toutes les églises où vous entrez parce que comme ça, vous aidez à annoncer l'existence du Cénacle.
2: So, dat was het bericht die ik wou geven. Ik dank u, wij danken jullie met heel ons hart.
1: Alors voilà notre message et notre témoignage et merci du fond du cœur.

de continuer en écoutant l'intervention du Père Marc. On va invoquer l'Esprit Saint. Viens, Esprit Saint. Viens inscrire dans nos cœurs ce que nous venons d'entendre. Que ce ne soit pas volé par l'ennemi, mais que ça puisse vraiment rester. Que nous puissions le méditer et le mettre en pratique. Et aussi ce qui va suivre.